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On clôture cette session avec le titre puissant et éloquent de Kalash Criminel et Jossman sur Yémen partie 1, extrait de l'album Bon Courage. 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

0: Oh, Ariel, allez.
1: Dont l'idéal de vie est d'être en harmonie avec la nature. Ne connaît que l'éternel recommencement. 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